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0: 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Bonjour.
1: Bonjour à tous. Une vigilance canicule étendue à 7 départements supplémentaires du sud-est de la France aujourd'hui et de la Corse. Au total, 23 départements sont en orange. Et puis sur le front des incendies, une centaine de pompiers sont parvenus à fixer cette nuit en Seine-et-Marne une reprise de feu dans la forêt de Fontainebleau. En Gironde, l'incendie n'a pas progressé alors que dans le Var, un nouvel incendie a ravagé une centaine d'hectares. Un autre feu a parcouru 125 hectares aux portes de la ville de Dijon. Face à ces incendies, notamment dans le sud-ouest, le gouvernement et l'URSSAF augmentent l'aide d'urgence pour les travailleurs indépendants. Le plafond on passe de 2 000 à 8 000 euros pour les artisans, commerçants et auto-entrepreneurs dont l'entreprise ou le logement a été touché. Financé par les cotisations et versé sous 15 jours, cette mesure exceptionnelle s'accompagne d'un étalement des charges pour assurer la survie des entreprises. Et puis le Premier ministre Sébastien Lecornu a chargé la ministre de la Transition écologique Monique Barbu de lui présenter d'ici début octobre des mesures concrètes. Objectif, accélérer la mise en œuvre du 3e plan national d'adaptation au changement climatique face aux canicules et aux incendies. La lettre de mission cible notamment la gestion du bâti, l'agriculture, l'eau et l'adaptation des rythmes scolaires aux fortes chaleurs pour un pays qui devra se préparer à un réchauffement de 4 degrés. La fin du mois approche et le mois prochain va apporter son lot de changements, notamment la fin du démarchage téléphonique sans consentement. Elle devra entrer en vigueur ce mois d'août. Les entreprises ne pourront plus appeler sans accord préalable. Les tarifs réglementés de l'électricité, eux, augmentent de 2,5% pour 20 millions de foyers. Le taux du livret A passe à 1,7%. Et l'Union européenne impose désormais l'étiquetage et la traçabilité des contenus générés par intelligence artificielle. À l'international, le Japon toujours sous le choc. Le bilan du puissant séisme survenu dans le sud-ouest du pays est monté à 28 morts. Et puis au Moyen-Orient, Donald Trump l'avait promis, les États-Unis viennent d'annoncer avoir achevé une lourde série de bombardements sur l'Iran. Enfin, une triste nouvelle, Nightcall, Road Game, il nous a laissé de nombreux titres et bandes originales inoubliables. Un des plus grands acteurs de la French Touch nous a quitté, le DJ Kavinsky. Il a été retrouvé mort à son domicile parisien ce mercredi, à quelques jours de son 51e anniversaire.

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2: Bonjour à tous, l'horoscope de ce jeudi 30 juillet, on commence avec les béliers. Vos relations se teintent aujourd'hui d'un charme dévastateur. Les taureaux, votre expérience se démarque, c'est votre jour pour briller. Les gémeaux, prenez soin de votre union comme une plante précieuse qui demande attention et protection. Les cancers, n'hésitez pas à bousculer votre routine, l'organisation du quotidien n'est pas une fin en soi. Les lions, c'est un bon jour pour structurer votre projet, prenez une feuille, dessinez vos plans. Les vierges, rassemblez vos proches pour une soirée familiale. Les balances, laissez tomber la pudeur et osez exprimer vos sentiments. Les scorpions, aujourd'hui apportez une attention particulière à votre indépendance. Les sagittaires, malentendus possibles aujourd'hui avec les proches, évitez les non-dits. Les capricornes, sortir de votre zone de confort n'est pas toujours facile, mais c'est là que résident les plus belles surprises. Les verseaux, c'est le moment ou jamais de tendre la main vers ceux qui en ont besoin. Et puis les poissons, ce besoin d'air que vous ressentez est un signe à ne pas ignorer.
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1: Bonjour à toutes et à tous. On débute avec du football et le foot européen très inquiet face au projet FIFA Forward Entreprise présenté par le président de la FIFA, Gianni Infantino. Ce dernier propose de vendre des parts de la Coupe du Monde à des investisseurs privés au sein d'un fonds de pension de 17 milliards d'euros géré à 80% par la FIFA, 20% restant par des privés dont des proches de Donald Trump. Le président de la Fédération Française de Football, Philippe Diallo, l'a jugé inquiétant. De nouvelles élections sont prévues à la tête de la FIFA en mars prochain. Toujours en foot, mais sur le marché des transferts, cette fois Monaco a refusé une offre du PSG à 45 millions d'euros pour recruter Marnes Akliouche, sélectionné lors de la Coupe du Monde avec l'équipe de France cet été. L'attaquant de 24 ans est sous contrat jusqu'en juin 2028. Avec l'AS Monaco, les discussions se poursuivent. L'AS Monaco, justement, qui s'apprête par ailleurs à faire signer l'attaquant de Nantes, Mathis Abline, le joueur de 23 ans, a passé sa visite médicale hier. Il devrait signer son contrat ce jeudi matin. Une transaction estimée à 30 millions d'euros, ce qui en ferait le transfert le plus élevé dans l'histoire du FC Nantes et le plus cher de Ligue 1 cet été. Et puis la préparation des clubs de Ligue 1 se poursuit. Hier soir, l'OL a été balayé par le Betis Séville 4-0 en match amical à Gibraltar. Un résultat inquiétant alors que l'OL dispute son troisième tour préliminaire de la Ligue des Champions sur le terrain du Sparta Prague la semaine prochaine. Et puis un ancien joueur des Girondins de Bordeaux et de Lens en première ligne face aux incendies en Gironde, Pierre Ducasse, ancien milieu de terrain de Ligue 1, habite à 10 km de Bordeaux. Il a prêté main forte aux pompiers en amenant des cuves d'eau et en éteignant des flammèches de reprise de feu avec des amis. En tennis, la défaite d'Adrian Manarino hier au deuxième tour de l'ATP 500 de Washington. Défaite en 2-7 face à l'Américain Mikkelsen. Ce jeudi, Atman et Humbert seront sur les courts côté français. Et puis en cyclisme, Wout van Aert a remporté la première étape du Tour du Danemark hier. Une étape remportée au sprint, emmenée par son coéquipier français chez Visma, Christophe Laporte. Voilà, c'est la fin de ce flash. Très belle journée de sport.
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0: Vos offres d'emploi avec France Travail, antenne de Terrasson-Lavilledieu. Offre 210 CCJD. Bricomarché Terrasson recherche une ou un réceptionnaire vendeur en matériaux. Les débutants sont acceptés. Le contrat proposé est un CDI de 35 heures par semaine. Offre 211 NJKH. Bricomarché Terrasson recherche également une ou un vendeur en bricolage. Un an d'expérience et un CAP, BEP et équivalent CACES 3 sont demandés. Le contrat proposé est un CDI de 35 heures par semaine. Offre 211 MNBK. La panetière située à Terrasson recherche une ou un vendeur en boulangerie-pâtisserie. Les débutants sont acceptés. Le contrat proposé est un CDD de 1 mois de 35 heures par semaine. Offre 211 MNFW. La panetière située à Terrasson recherche également une ou un vendeur en boulangerie-pâtisserie. Les débutants sont acceptés. Le contrat proposé est un CDI de 25 heures par semaine. Offre 211 JMXN. La société AVS Besançon pour le secteur de Rouffignac-Saint-Cernin de Rayac recherche une ou un auxiliaire de vie sociale. 3 ans d'expérience, une formation CAP, BEP et équivalent service à la personne ainsi que le permis B sont souhaités. Le contrat proposé est un CDI de 35 heures par semaine. Toutes ces offres et le clic agenda sont disponibles sur francetravail.fr et cristalfm.org. 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
1: On est dans la tour escalier, un très bel escalier à vis tout en pierre, 93 marches, et qui permet d'accéder aux différents niveaux du château. Je ne me suis pas prendré, je m'appelle Thierry Montbron, je suis le copropriétaire du château et j'habite dans le château avec ma mère. Là, on arrive dans une jolie chambre, la chambre d'honneur pour recevoir les invités, avec un beau lit à colonnes, des tapisseries, des meubles, des peintures, des tapisseries flamandes du XVIIe siècle qui montrent les étapes de la guerre de Troie. Aussi, dans cette pièce, on a mis une belle table décorée avec le menu du mariage de ma grand-mère en 1920. Ah, c'était quelque chose, hein. C'est un château qui fait penser à un château de conte de fées, un petit peu. Quand on le voit au milieu des bois, comme ça, il surgit, les deux tours surgissent. On le voit pas directement, comme ça. Il faut le découvrir. Et hop, on le voit. Mais on entend des bruits. Et une artiste qui a fait toute une fresque représentant les dames blanches, à la fois les fantômes et les oiseaux aussi. Et on est emprisonné. Comme elle a été Thérèse de Saint-Clar, elle est restée ici 10-15 ans parce qu'elle avait trompé son mari, celui-ci s'en était aperçu. Elle est restée et à la fin de sa vie, quand, après sa mort quand même, pas vivante, il l'aurait emmurée à même dans le mur. Parce que les murs font près de 2 mètres d'épaisseur ici.
2: Donc elle est présente quelque part encore.
1: Moi, j'ai fait des visites où j'ai eu des visiteurs. Une fois, une visiteuse qui s'est mise littéralement en transe en plein après-midi et qui a dit « je la sens, je la vois ». Nous, on ne voyait rien, mais elle était... Après, elle s'est calmée un petit peu, mais il faut avoir des talents médiumniques que je n'ai pas. Mon père, lui, l'avait vu à plusieurs reprises, il croyait vraiment.
3: Marie-Sophie Rouchon, je suis la directrice du château de Puymartin. Donc cet été à Puymartin, il va y avoir différents événements, dont notre événement le mardi soir, lors de nos nocturnes, qui aura lieu à partir du 14 juillet jusqu'au 25 août. Lors de ces soirées, vous allez pouvoir découvrir les intérieurs du château en première partie de soirée, également vous restaurer. Et à la nuit tombée, commencera là, cette fois-ci, le spectacle à l'extérieur, donc au niveau des terrasses. Vous aurez des voltigeurs, des échassiers, des marionnettes géantes qui vont essayer de vous faire un peu rêver tout autour des légendes des Dames Blanches. Et ça se terminera par un feu d'artifice. Nous avons également notre jeu immersif, l'épée des ancêtres, qui a lieu toute la semaine en fin d'après-midi au château. Donc vous allez découvrir là cette fois-ci les intérieurs avec différents ancêtres qui vont interagir avec vous à forme de défis et d'énigmes pour mieux comprendre l'histoire du château en s'amusant.
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0: 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Bonjour.
1: Bonjour, la vigilance canicule encore étendue à 7 départements du sud-est de la France et de la Corse à partir d'aujourd'hui. Au total, ce sont 23 départements qui sont en orange pour canicule. Du côté des incendies, une centaine de pompiers sont parvenus à fixer cette nuit en Seine-et-Marne une reprise de feu dans la forêt de Fontainebleau qui a brûlé 6 hectares. En Gironde, l'incendie n'a pas progressé pour le moment, alors que dans le Var, un nouvel incendie a ravagé une centaine d'hectares. Un autre feu a parcouru 125 hectares à Dijon. Face à ces incendies, notamment dans le sud-ouest, le gouvernement et l'URSSAF augmentent l'aide d'urgence pour les travailleurs indépendants. Le plafond passe de 2 000 à 8 000 euros pour les artisans, commerçants et auto-entrepreneurs dont l'entreprise ou le logement a été directement touché en Nouvelle-Aquitaine. Et puis, des réactions au gouvernement. Le Premier ministre Sébastien Lecornu demande à la ministre de la Transition écologique, Monique Barbu, de lui présenter d'ici début octobre des mesures concrètes pour accélérer la mise en œuvre du 3e plan national d'adaptation au changement climatique. Une bonne nouvelle, la croissance économique de la France renoue avec le positif au 2e trimestre. Selon la première estimation de l'INSEE publiée ce jeudi, le produit intérieur brut progresse de 0,2% entre avril et juin. Un rebond qui fait suite à un recul de 0,1% enregistré au premier trimestre. Une hausse qui est principalement portée par le dynamisme des exportations et le redémarrage de la consommation des ménages malgré un contexte international compliqué. La fin du mois, elle approche et le mois prochain apportera son lot de changements, notamment la fin du démarchage téléphonique sans consentement qui va entrer en vigueur au mois d'août. Les tarifs réglementés de l'électricité augmentent de 2,5%. Le taux du livret A passe à 1,7%. Enfin, l'aide carburant est prolongée et l'allocation de rentrée scolaire sera versée dès le 18 août. À l'international, le Japon est toujours sous le choc avec le bilan du puissant séisme survenu dans le sud-ouest du pays qui est monté à 28 morts. Des répliques ont lieu en ce moment. Au Moyen-Orient, Donald Trump, le président américain, l'avait promis. Les États-Unis viennent d'annoncer avoir achevé une lourde série de bombardements sur l'Iran. Enfin, le DJ Kavinsky nous a quittés. Il a été retrouvé mort à son domicile parisien hier, à quelques jours de son 51e anniversaire. On lui devait notamment des hits comme Night Call ou bien encore Road Game.

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1: Bonjour à tous, l'horoscope de ce jeudi 30 juillet, on commence avec les béliers. Vos relations se teintent aujourd'hui d'un charme dévastateur. Les taureaux, votre expérience se démarque, c'est votre jour pour briller. Les gémeaux, prenez soin de votre union comme une plante précieuse qui demande attention et protection. Les cancers, n'hésitez pas à bousculer votre routine, l'organisation du quotidien n'est pas une fin en soi. Les lions, c'est un bon jour pour structurer votre projet, prenez une feuille, dessinez vos plans. Les vierges, rassemblez vos proches pour une soirée familiale. Les balances, laissez tomber la pudeur et osez exprimer vos sentiments. Les scorpions, aujourd'hui apportez une attention particulière à votre indépendance. Les sagittaires, malentendus possibles aujourd'hui avec les proches, évitez les non-dits. Les capricornes, sortir de votre zone de confort n'est pas toujours facile, mais c'est là que résident les plus belles surprises. Les verseaux, c'est le moment ou jamais de tendre la main vers ceux qui en ont besoin. Et puis les poissons, ce besoin d'air que vous ressentez est un signe à ne pas ignorer.
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1: Bonjour à toutes et à tous. L'info locale de proximité en terrassonnée de ce jeudi 30 juillet 2026. 32 hectares de culture et de végétation ont brûlé. Hier après-midi, près de Jumillac-le-Grand, l'incendie aurait démarré à cause du passage d'une faucheuse dans un champ. Une cinquantaine de maisons ont été évacuées de manière préventive. Une centaine de personnes ont été accueillies quelques heures à la salle des fêtes de Jumillac avant de pouvoir regagner leur maison au début de soirée. Une dizaine d'agriculteurs sont venus aider les pompiers avec leurs tonnes à eau. 2 hectares de broussailles ont brûlé. Hier également à Rouffignac, et un incendie a brûlé hier 1 hectare à Aubas. C'est le 4e feu en 10 jours sur cette commune, selon le maire d'Aubas. 41,1 degrés à Terrasson et à Montignac hier mercredi 29 juillet. Ce sont des températures les plus chaudes enregistrées en Dordogne. 42,2 degrés à Brive. La Dordogne est en vigilance jaune aux orages. Ce matin jusqu'à midi, la vigilance jaune à la canicule est maintenue pour toute la journée. Des sapeurs-pompiers de Dordogne rentrent de Gironde où ils ont aidé leurs collègues face aux feux de forêt. D'autres pompiers périgourdins doivent repartir. À Brive, toutes les personnes sinistrées de l'incendie en Gironde, accueillies à l'espace des trois provinces, ont été relogées dans plusieurs EHPAD de Corrèze. Le hub santé est donc en sommeil depuis hier, mais prêt à rouvrir à tout moment, donc à l'espace des trois provinces. Les derniers réfugiés accueillis ont été dirigés vers la clinique Saint-Germain, où ils trouvent des conditions plus favorables pour affronter la nouvelle canicule. Sur l'agenda, ce jeudi 30 juillet, vernissage à 18h à l'exposition de Laurence Chouzenou, à découvrir jusqu'au 29 août à la Maison du Patrimoine à Terrasson. Originaire de Brive, l'artiste peintre présente des portraits de jeunes filles à Hautefort ce soir à 21h. C'est le festival Rêve en Vézère et les Compagnons d'Ulysse qui présentent la pièce de Victor Hugo, Ruy Blas. Écoutons Jean-Baptiste Sursia.
2: On est à Hautefort, donc à l'Hôtel Dieu, dans l'enceinte de l'Hôtel Dieu. Sur la place, musée de la médecine. Là, on vous joue Ruy Blas, la nouvelle création de la compagnie qui a très bien démarré. On a une belle standing ovation à Saint-Lon-sur-Vézère à la troisième. Donc, on est très très content. Elle est de plus en plus affinée. C'est à 3 comédiens. C'est une performance. C'est là, pour le coup, on a poussé la performance au maximum. On dort bien quand on a fini.
1: C'est l'apothéose en termes de théâtre.
2: Pour moi, oui, parce qu'il y a tout. Humour, tragédie, comédie, tout est mélangé. C'est Hugo, Shakespeare, il n'y a pas de limite, en fait. Il n'y a pas de frontière entre l'humour, le drame, et c'est ce qui fait le théâtre.
1: Et après, vendredi 31, c'est la bachellerie.
2: Oui, la fête à la bachelle, avec les copains de la bachelle. Soirée costumée, paysan bourgeois, Georges Dandin, un autre tube, qu'on a fait pour la clôture à Jeanne l'année dernière, là c'était extraordinaire aussi. Donc redemandez, et à la bachelle avec les copains, en plus vous pouvez vous costumer en paysan ou bourgeois, on va élire le meilleur costume, et là c'est festif, c'est champêtre, tout ce que vous voulez pour faire la fête.
1: On peut venir déguiser en paysan ou en bourgeois.
2: Ou en bourgeois, au choix.
1: On choisit.
2: Amusez-vous.
1: Et après mardi 4 août, alors là c'est au Lardin.
2: Oui. Ah bah oui, là on découvre un nouveau lieu encore, le musée de l'industrie. Voilà, on est très content d'aller là-bas avec des plaisanteries rurales de Tchekhov, dont une que vous n'avez pas vue depuis longtemps, le jubilé. En fait, le jubilé d'une banque, hein, qui pourrait être un crédit assez fameux de chez nous, par exemple. Donc il y a plein de petits parallèles rigolos locaux. Et là, dans le musée de l'industrie, parce que on a pour projet de faire un spectacle sur les usines de Conda dans les mois qui viennent. Donc, commencer à prendre nos marques avec ce lieu qui est très très chouette. Tout autre cadre qui a été une école aussi. Et donc, dans cette cour très sympathique, vieillie par le temps, qui peut faire penser un peu à... là, on va vous emmener en Russie, Ukraine du 19e siècle, dans la vieille campagne. Donc, ça fait penser à ça, et c'est très raccord avec ce qu'on propose.
1: On a besoin de
3: souffler et de rire un peu, de s'évader en ce moment avec
2: tout ce
3: que l'on voit à la télévision, les incendies et tout.
2: Eh oui, malheureusement, on pense bien à nos amis girondins, landais. C'est vrai que on peut pas jouer sans avoir un mot pour eux à la fin. Et c'est vrai que bon, on a le cœur à s'émerveiller, à rire, à jouer, à chanter, à rigoler. Mais bon, on les oublie pas, bien évidemment. Et on a même quelques petits parallèles sympathiques. Toujours dans les spectacles pour penser à eux bien fort.
1: Voilà, c'était Jean-Baptiste Ciossa des Compagnons d'Ulysse qui présente donc ce soir dans le cadre du festival Rêve en Vézère la pièce Ruy Blas de Victor Hugo. C'est à 21h, place du Marquis à Hautefort, c'est derrière l'Hôtel Dieu. Prix d'entrée 12€, c'est gratuit pour les moins de 12 ans. Un téléphone 06 82 97 24 95. Fin de cette édition. Merci de l'avoir suivi.

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0: 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Bonjour.
1: Bonjour, le méga-feu qui a ravagé 42 000 hectares en Gironde est toujours stabilisé ce jeudi après une nuit plutôt calme selon la préfecture qui s'attend à une météo favorable. Le ministre de l'Intérieur, Laurent Nunez, fera un point de situation à 10 heures sur les feux. Par ailleurs, 21 départements basculent en vigilance orange canicule à partir de ce midi. Les incendies toujours plus nombreux en Seine-et-Marne. Une centaine de pompiers sont parvenus à fixer une reprise de feu qui a brûlé 6 hectares supplémentaires dans la forêt de Fontainebleau. Dans le Var, un nouvel incendie a ravagé une centaine d'hectares. Un autre feu a parcouru 125 hectares près de Dijon. Et puis un incendie a également mobilisé une cinquantaine de pompiers hier dans la Sarthe. Une habitation a été détruite ainsi qu'un hectare et demi de forêt après un jet de mégots, selon le maire de la commune. Face à cette situation, le Premier ministre Sébastien Lecornu demande quant à lui à la ministre de la Transition écologique Monique Barbu de lui présenter d'ici début octobre des mesures concrètes pour accélérer la mise en œuvre du troisième plan national d'adaptation au changement climatique dans une France à plus 4 degrés. Une bonne nouvelle, la croissance économique de la France renoue avec le positif au deuxième trimestre. Selon la première estimation de l'INSEE publiée aujourd'hui, le produit intérieur brut progresse de 0,2% entre avril et juin. Un rebond qui fait suite à un recul de 0,1% enregistré au premier trimestre. Une hausse qui est principalement portée par le dynamisme des exportations et le redémarrage de la consommation des ménages malgré un contexte international compliqué. La fin du mois approche et le mois prochain va apporter comme toujours son lot de changements, notamment la fin du démarchage téléphonique sans consentement qui devrait entrer en vigueur au 1er août. Les tarifs réglementés de l'électricité augmentent de 2,5%. Le taux du livret A passe à 1,7%. Enfin, l'aide carburant est prolongée et l'allocation de rentrée scolaire sera versée à partir du 18 août. Au Moyen-Orient, le président américain Donald Trump avait prévenu. Les États-Unis ont annoncé avoir achevé une lourde série de bombardements sur l'Iran. Enfin, Night Call ou bien encore Road Game, des titres qui vous parlent certainement. Un des plus grands acteurs de la French Touch nous a quittés. Le DJ Kavinsky a été retrouvé mort à son domicile parisien ce mercredi, à quelques jours de son 51e anniversaire.

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0: 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Bonjour.
1: Bonjour, le méga-feu qui a ravagé 42 000 hectares en Gironde est toujours stabilisé ce jeudi après une nuit plutôt calme selon la préfecture qui s'attend à une météo favorable. Le ministre de l'Intérieur, Laurent Nunez, fera un point de situation à 10 heures sur les feux. Par ailleurs, 21 départements basculent en vigilance orange canicule à partir de ce midi. Les incendies toujours plus nombreux en Seine-et-Marne, une centaine de pompiers sont parvenus à fixer une reprise de feu qui a brûlé 6 hectares supplémentaires dans la forêt de Fontainebleau. Dans le Var, un nouvel incendie a ravagé une centaine d'hectares. Un autre feu a parcouru 125 hectares près de Dijon. Et puis un incendie a également mobilisé une cinquantaine de pompiers hier dans la Sarthe. Une habitation a été détruite ainsi qu'un hectare et demi de forêt après un jet de mégots, selon le maire de la commune. Face à cette situation, le Premier ministre Sébastien Lecornu demande quant à lui à la ministre de la Transition écologique Monique Barbu de lui présenter d'ici début octobre des mesures concrètes pour accélérer la mise en œuvre du troisième plan national d'adaptation au changement climatique dans une France à plus 4 degrés. Une bonne nouvelle, la croissance économique de la France renoue avec le positif au deuxième trimestre. Selon la première estimation de l'INSEE publiée aujourd'hui, le produit intérieur brut progresse de 0,2% entre avril et juin. Un rebond qui fait suite à un recul de 0,1% enregistré au premier trimestre. Une hausse qui est principalement portée par le dynamisme des exportations et le redémarrage de la consommation des ménages malgré un contexte international compliqué. La fin du mois approche et le mois prochain va apporter comme toujours son lot de changements, notamment la fin du démarchage téléphonique sans consentement qui devrait entrer en vigueur au 1er août. Les tarifs réglementés de l'électricité augmentent de 2,5%. Le taux du livret A passe à 1,7%. Enfin, l'aide carburant est prolongée et l'allocation de rentrée scolaire sera versée à partir du 18 août. Au Moyen-Orient, le président américain Donald Trump avait prévenu. Les États-Unis ont annoncé avoir achevé une lourde série de bombardements sur l'Iran. Enfin, Night Call ou bien encore Road Game, des titres qui vous parlent certainement. Un des plus grands acteurs de la French Touch nous a quittés. Le DJ Kavinsky a été retrouvé mort à son domicile parisien ce mercredi, à quelques jours de son 51e anniversaire.

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0: 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Bonjour.
1: Bonjour, le méga-feu qui a ravagé 42 000 hectares en Gironde est toujours stabilisé ce jeudi après une nuit plutôt calme selon la préfecture qui s'attend à une météo favorable. Le ministre de l'Intérieur, Laurent Nunez, fera un point de situation à 10 heures sur les feux. Par ailleurs, 21 départements basculent en vigilance orange canicule à partir de ce midi. Les incendies toujours plus nombreux en Seine-et-Marne. Une centaine de pompiers sont parvenus à fixer une reprise de feu qui a brûlé 6 hectares supplémentaires dans la forêt de Fontainebleau. Dans le Var, un nouvel incendie a ravagé une centaine d'hectares. Un autre feu a parcouru 125 hectares près de Dijon. Et puis un incendie a également mobilisé une cinquantaine de pompiers hier dans la Sarthe. Une habitation a été détruite ainsi qu'un hectare et demi de forêt après un jet de mégots, selon le maire de la commune. Face à cette situation, le Premier ministre Sébastien Lecornu demande quant à lui à la ministre de la Transition écologique Monique Barbu de lui présenter d'ici début octobre des mesures concrètes pour accélérer la mise en œuvre du troisième plan national d'adaptation au changement climatique dans une France à plus 4 degrés. Une bonne nouvelle, la croissance économique de la France renoue avec le positif au deuxième trimestre. Selon la première estimation de l'INSEE publiée aujourd'hui, le produit intérieur brut progresse de 0,2% entre avril et juin. Un rebond qui fait suite à un recul de 0,1% enregistré au premier trimestre. Une hausse qui est principalement portée par le dynamisme des exportations et le redémarrage de la consommation des ménages malgré un contexte international compliqué. La fin du mois approche et le mois prochain va apporter comme toujours son lot de changements, notamment la fin du démarchage téléphonique sans consentement qui devrait entrer en vigueur au 1er août. Les tarifs réglementés de l'électricité augmentent de 2,5%. Le taux du livret A passe à 1,7%. Enfin, l'aide carburant est prolongée et l'allocation de rentrée scolaire sera versée à partir du 18 août. Au Moyen-Orient, le président américain Donald Trump avait prévenu. Les États-Unis ont annoncé avoir achevé une lourde série de bombardements sur l'Iran. Enfin, Night Call ou bien encore Road Game, des titres qui vous parlent certainement. Un des plus grands acteurs de la French Touch nous a quittés. Le DJ Kavinsky a été retrouvé mort à son domicile parisien ce mercredi, à quelques jours de son 51e anniversaire.

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0: 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Bonjour.
1: Bonjour à tous. En Gironde, la nuit a été plutôt calme. Le méga-feu reste toujours stabilisé ce matin. La surface brûlée, 42 000 hectares, n'a pas évolué selon la préfecture. 6 foyers restent toutefois actifs, notamment près des dunes du Grand Croc, à l'Esch-Cap-Ferré et au sud de la Cano. Et bonne nouvelle, la préfecture annonce la réintégration immédiate des habitants dans plusieurs communes. 84 000 habitants peuvent donc rentrer chez eux. Et notez également la réouverture de l'autoroute A63. Et dans le reste de la France, la situation se stabilise un peu partout. Dans le Var, le feu qui a parcouru une centaine d'hectares à Brignoles a été fixé tôt ce matin vers 5h30. Même tendance en Seine-et-Marne. Dans la forêt de Fontainebleau, une reprise de feu a été maîtrisée dans la nuit après avoir brûlé environ 7 hectares. Une autre zone touchée, plus petite, a également été fixée. Un important dispositif de pompiers reste mobilisé aujourd'hui. Et puis la chaleur toujours bien présente en France, les températures sont aujourd'hui en moyenne 5,6 degrés au-dessus des normales de saison, un écart qui se répète de plus en plus, conséquence directe du dérèglement climatique. À l'étranger, le bilan s'alourdit au Japon après le séisme de magnitude 7,1 survenu mardi dans le sud-ouest du pays. 30 personnes ont perdu la vie selon la première ministre. Les secours poursuivent leurs recherches pour retrouver d'éventuels survivants. Plus de 31 000 foyers sont toujours privés d'électricité et 84 000 logements subissent des coupures d'eau. Au Moyen-Orient, nouvelle escalade des tensions. En Iran, 3 membres d'une même famille ont été tués dans des frappes américaines. Selon l'agence Fars, 2 enfants ont également été blessés et hospitalisés. En Ukraine, Volodymyr Zelensky a de nouveau exhorté ses alliés à livrer à Kiev des systèmes de missiles antibalistiques pour lutter contre la terreur russe. Enfin, les États-Unis annoncent avoir mené une série de bombardements en Iran et un navire gazier qatari a franchi le détroit d'Ormuz, une première depuis 3 semaines.

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1: Bonjour à toutes et à tous. L'info locale de proximité en terrassonnée de ce jeudi 30 juillet 2026. 32 hectares de culture et de végétation ont brûlé. Hier après-midi, près de Jumillac-le-Grand, l'incendie aurait démarré à cause du passage d'une faucheuse dans un champ. Une cinquantaine de maisons ont été évacuées de manière préventive. Une centaine de personnes ont été accueillies quelques heures à la salle des fêtes de Jumillac avant de pouvoir regagner leur maison en début de soirée. Une dizaine d'agriculteurs sont venus aider les pompiers avec leurs tonnes à eau. 2 hectares de broussailles ont brûlé. Hier également à Rouffy.

0: Mignac et un incendie a brûlé hier 1 hectare à Aubas. C'est le 4e feu en 10 jours sur cette commune, selon le maire d'Aubas. 41,1 degrés à Terrasson et à Montignac hier mercredi 29 juillet. Ce sont des températures les plus chaudes enregistrées en Dordogne. 42,2 degrés à Brive. La Dordogne est en vigilance jaune aux orages. Ce matin jusqu'à midi, la vigilance jaune à la canicule est maintenue pour toute la journée. Des sapeurs-pompiers de Dordogne rentrent de Gironde où ils ont aidé leurs collègues face aux feux de forêt. D'autres pompiers périgourdins doivent repartir. À Brive, toutes les personnes sinistrées de l'incendie en Gironde, accueillies à l'espace des trois provinces, ont été relogées dans plusieurs EHPAD de Corrèze. Le hub santé est donc en sommeil depuis hier, mais prêt à rouvrir à tout moment, donc à l'espace des trois provinces. Les derniers réfugiés accueillis ont été dirigés vers la clinique Saint-Germain, où ils trouvent des conditions plus favorables pour affronter la nouvelle canicule. Sur l'agenda, ce jeudi 30 juillet, vernissage à 18h à l'exposition de Laurent Chouzenou, à découvrir jusqu'au 29 août à la Maison du Patrimoine à Terrasson. Originaire de Brive, l'artiste peintre présente des portraits de jeunes filles à Hautefort ce soir à 21h. C'est le festival Rêve en Vézère et les Compagnons d'Ulysse qui présentent la pièce de Victor Hugo, Ruy Blas. Écoutons Jean-Baptiste Sursia.
1: On est à Hautefort, donc à l'Hôtel Dieu, dans l'enceinte de l'Hôtel Dieu, hein, sur la place, musée de la médecine. Là, on vous joue Ruy Blas, la nouvelle création de la compagnie qui a très bien démarré. On a une belle standing ovation à Saint-Lan-sur-Vézère à la troisième. Donc on est très très content. Elle est de plus en plus affinée. C'est à 3 comédiens. C'est une performance. C'est là, pour le coup, on a poussé la performance au maximum. On dort bien quand on a fini.
2: C'est l'apothéose en termes de théâtre.
1: Pour moi, oui, parce qu'il y a tout. Humour, tragédie, comédie, tout est mélangé. C'est Hugo, Shakespeare, il n'y a pas de limite, en fait. Il n'y a pas de frontière entre l'humour, le drame, et c'est ce qui fait le théâtre.
2: Et après, vendredi 31, c'est la bachellerie.
1: Oui, la fête à la bachelle, avec les copains de la bachelle. Soirée costumée, paysan bourgeois, Georges Dandin, un autre tube, qu'on a fait pour la clôture à Jeanne l'année dernière, là c'était extraordinaire aussi. Donc redemandez, et à la bachelle avec les copains, en plus vous pouvez vous costumer en paysan ou bourgeois, on va élire le meilleur costume, et là c'est festif, c'est champêtre, tout ce que vous voulez pour faire la fête.
2: On peut venir déguiser en paysan ou en bourgeois.
1: Ou en bourgeois, au choix.
2: On choisit.
1: Amusez-vous.
2: Et après mardi 4 août, alors là c'est au Lardin.
1: Oui. Ah bah oui, là on découvre un nouveau lieu encore, le musée de l'industrie. Voilà, on est très content d'aller là-bas avec des plaisanteries rurales de Tchekhov, dont une que vous n'avez pas vue depuis longtemps, le jubilé. En fait, le jubilé d'une banque, hein, qui pourrait être un crédit assez fameux de chez nous, par exemple. Donc il y a plein de petits parallèles rigolos locaux. Et là, dans le musée de l'industrie, parce que on a pour projet de faire un spectacle sur les usines de Conda dans les mois qui viennent. Donc, commencer à prendre nos marques avec ce lieu qui est très très chouette. Tout autre cadre, qui a été une école aussi. Et donc, dans cette cour très sympathique, vieillie par le temps, qui peut faire penser un peu à... là, on va vous emmener en Russie, Ukraine du 19e siècle, dans la vieille campagne. Donc, ça fait penser à ça, et c'est très raccord avec ce qu'on propose.
2: On a besoin de souffler et de rire un peu, de s'évader en ce moment.
1: Ah oui,
2: tout ce
1: oui.
2: Que l'on voit à la télévision, les incendies et tout.
1: Eh oui, malheureusement, on pense bien à nos amis girondins, landais. C'est vrai que on peut pas jouer sans avoir un mot pour eux à la fin. Et c'est vrai que bon, on a le cœur à s'émerveiller, à rire, à jouer, à chanter, à rigoler. Mais bon, on les oublie pas, bien évidemment. Et on a même quelques petits parallèles sympathiques. Toujours dans les spectacles pour penser à eux bien fort.
0: Voilà, c'était Jean-Baptiste Sursa des Compagnons d'Ulysse qui présente donc ce soir dans le cadre du festival Rêve en Vézère la pièce Ruy Blas de Victor Hugo. C'est à 21h, place du Marquis à Hautefort, c'est derrière l'Hôtel Dieu. Prix d'entrée 12€, c'est gratuit pour les moins de 12 ans. Un téléphone 06 82 97 24 95. Fin de cette édition. Merci de l'avoir suivi.

Vos offres d'emploi avec France Travail, antenne de Terrasson-Lavilledieu. Offre 210 CCJD. Bricomarché Terrasson recherche une ou un réceptionnaire vendeur en matériaux. Les débutants sont acceptés. Le contrat proposé est un CDI de 35 heures par semaine. Offre 211 NJKH. Bricomarché Terrasson recherche également une ou un vendeur en bricolage. Un an d'expérience et un CAP, BEP et équivalent CACES 3 sont demandés. Le contrat proposé est un CDI de 35 heures par semaine. Offre 211 MNBK. La panetière située à Terrasson recherche une ou un vendeur en boulangerie-pâtisserie. Les débutants sont acceptés. Le contrat proposé est un CDD de 1 mois de 35 heures par semaine. Offre 211 MNFW. La panetière située à Terrasson recherche également une ou un vendeur en boulangerie-pâtisserie. Les débutants sont acceptés. Le contrat proposé est un CDI de 25 heures par semaine. Offre 211 JMXN. La société AVS Besançon pour le secteur de Rouffignac-Saint-Cernin de Rayac recherche une ou un auxiliaire de vie sociale. 3 ans d'expérience, une formation CAP, BEP et équivalent service à la personne ainsi que le permis B sont souhaités. Le contrat proposé est un CDI de 35 heures par semaine. Toutes ces offres et le clic agenda sont disponibles sur francetravail.fr et cristalfm.org. 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

0: 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Bonjour.
1: Bonjour à tous. En Gironde, 19 500 établissements restent fermés, a annoncé le ministre de l'économie Roland Lescure ce matin. En revanche, 4 000 autres ont pu rouvrir, ce qui est une bonne nouvelle, et 84 000 personnes peuvent rentrer chez eux. La vigilance orange canicule a été levée en Gironde et dans les Landes. De fortes chaleurs sont attendues dans l'Est et le Sud-Est aujourd'hui, où 21 départements sont en alerte. Il y a une perspective de remontée des températures la semaine prochaine, a prévenu la présidente de Météo France. Autre signal positif, la réouverture de l'autoroute A63 dans les deux sens de circulation, prévue à partir de 14h. Volodymyr Zelensky a de nouveau exhorté ses alliés à livrer à Kiev des systèmes de missiles antibalistiques pour lutter contre la terreur russe, après que Moscou a lancé 74 missiles et 284 drones sur l'Ukraine dans la nuit, ce qui a fait au moins 8 morts. Le Pakistan, pays médiateur entre Washington et Téhéran, assure que des négociations américano-iraniennes sont en cours sur la désescalade et le détroit d'Ormuz. Des dizaines de cibles ont été visées par des frappes américaines en Iran, faisant 3 morts. 4 migrants sont morts après 2 tentatives de traversée de la Manche. Une embarcation de type taxi-boat a fait naufrage hier soir au large d'Ardelot, dans le Pas-de-Calais. Un homme âgé de 30 ans à 40 ans a été retrouvé sans vie. 3 autres victimes ont été découvertes près de Dunkerque. Au Japon, le bilan du puissant séisme de magnitude 7,1 survenu mardi dans le sud-ouest du pays continue de s'alourdir. 34 personnes sont désormais décédées. Les secours poursuivent leurs recherches alors que des milliers de foyers restent privés d'électricité et d'eau. En Pologne, un projectile lié à la guerre en Ukraine a été retrouvé dans l'est du pays, près de la frontière ukrainienne. Un large cratère a été découvert dans un champ après une forte explosion entendue par des habitants. Selon le ministre polonais de la Défense, il pourrait s'agir d'un missile de croisière russe qui se serait écrasé.

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0: C'est 31 juillet et 1er août, direction la ferme du Boss au Lardin-Saint-Lazare. En effet, la Cochonnade organise la 3e édition de son festival. Et pour nous en parler plus en détail dans cette nouvelle édition de Cultura Pop sur Cristal FM, Xavier Munoz s'est entretenu avec Thibaut Dupuis, co-organisateur de l'événement.
1: Les 31 juillet et 1er août, la ferme du Boss au Lardin-Saint-Lazare accueillera la 3e édition du festival La Cochonnade. Un rendez-vous qui mêle gastronomie et concert. Un événement qui grandit d'année en année et qui entend déjà voir plus grand pour l'édition 2027. On va en reparler. Et justement, pour nous en parler sur Cristal FM aujourd'hui, on reçoit Thibaut Dupuis, l'un des organisateurs du festival. Bonjour Thibaut.
2: Bonjour Xavier.
1: Thibaut, on en est déjà à la 3e édition de la Cochonnade, de ce festival. Comment est née cette idée de créer justement un festival à la ferme?
2: Bah alors, cette idée, elle est très simple. On a une bande de copains, de trois copains, du coup, avec Gabriel et Adrien. On a eu cette idée un petit peu farfelue, il y a 3 ans, de faire cuire un jour un cochon à la broche. Et après, cette idée s'est développée entre copains. Et après, pour aller plus loin, on a monté notre entreprise de traiteur, la Cochonnade, du coup. Et après, de fil en aiguille, on s'est dit, pourquoi pas faire une soirée qui puisse regrouper avec un bout de concert, amener du monde au Lardin, que les gens puissent se retrouver, qu'on puisse passer une bonne soirée. Donc, il y a 3 ans, on a créé le premier festival de la Cochonnade. Donc, on était environ 180 personnes. La soirée, on a eu que des bons retours. On s'est dit, allez, on est parti pour une deuxième année et commencer à avoir un peu plus grand en niveau logistique, niveau scène artistique, niveau concert. Donc, l'année dernière, on a fait en moyenne environ 500 entrées. Et là, cette année, du coup, pour la 3e année, on a dit, on va taper encore plus fort et on s'est dit, on va essayer de ramener une tête d'affiche. On a trouvé Mario Ramsamy d'Emily Images, Bertou, DJ Bones pour le vendredi et ainsi le samedi, développer aussi un autre concept d'une soirée blanche qui sera un peu plus basée électro, techno et un peu plus jeune, on va dire, que la soirée du vendredi. Se dirige à l'heure actuelle vers les 1000 entrées déjà, donc on a déjà doublé par rapport à l'année dernière et fait x5 par rapport à la première année.
1: Donc c'est un festival qui a tendance à grandir d'année en année. Est-ce que vous étiez parti sur une seule soirée au départ? Là, parce que cette année, on est sur 2 soirées.
2: Déjà l'année dernière, on avait commencé à lancer la soirée blanche, mais c'était pareil. L'année dernière, on avait à peu près 200 personnes à la soirée blanche. Mmh. On a eu que des bons retours, du coup on a dit on va continuer de développer aussi cette soirée pour que vraiment les personnes du coin aient vraiment une soirée un peu plus repas champêtre, concert le vendredi, et développer la soirée samedi, on va dire un peu plus jeune, avec des DJ sets au fil de la soirée, et cette année du coup un saxophone qui va venir animer toute la soirée. Là cette année, pareil pour la soirée blanche, on se dirige aussi vers les 500 entrées, donc on a encore fait x2, un peu plus que x2 que par rapport à l'année dernière, donc on essaye de faire grandir au maximum.
1: Voilà, on va parler des principes de ces soirées. Donc le vendredi 31 juillet, je crois que c'est complet, mais on va quand même en parler pour les prochaines éditions, bien sûr. Ça sera donc une soirée qui mêle repas et concert plutôt.
2: C'est ça, du coup, un repas 100% local, on va dire. Avec,
1: évidemment, on est à la ferme, hein.
2: Ouais,
1: on est
2: voilà,
1: en Périgord.
2: Là, pour le coup, on est à la ferme du Boss. Donc, par exemple, au niveau du repas, au niveau des entrées, ce sera 100% canard et 100% ferme du Boss. Au niveau du plat, ce sera des jambons à la broche. C'est pareil, nous, on souhaite travailler local. Donc, en fait, tous nos produits sont issus de la boucherie La Bouissarie au Lardin. Après, au niveau des fromages, cette année, on va travailler avec la ferme Bijabès. Au niveau des desserts, c'est un traiteur qui a son compte, Monsieur Lacoste au Lardin, qui va nous faire les desserts. Donc on essaye, c'est vraiment notre souhait de proposer une gamme 100% locale, 100% du coin, du Lardin, enfin du terrassonnet. Au niveau de la boulangerie, c'est pareil, on se sert avec le boulanger du Lardin et la boulangerie Jardon à Villac. Donc on essaye vraiment de rester terroir. Et puis voilà quoi.
1: On va parler de la scène, même si c'est complet pour le vendredi. Comment vous avez fait pour arriver à avoir en si peu d'années, en fait, parce qu'on en est juste à la 3e édition, des artistes qui commencent à avoir de la renommée, hein. Vous parlez de Mario Ramsamy, qui est le chanteur d'Emile Images. C'est pas rien quand même.
2: Non, c'est pas rien. Mais après, on peut surtout remercier, enfin, tous nos bénévoles, nos amis, en fait, qui nous aident à créer, à ce que ce festival se passe bien et qu'on puisse justement voir plus haut. Et remercier tout l'engouement qu'il y a autour de la Cochonnade dans le bassin terrassonnet, après la mairie, la municipalité du Lardin aussi qui nous délivre les autorisations qu'il faut pour faire grandir ce festival et nous permettre justement de faire venir une tête d'affiche comme Mario Ramsamy d'Emile Images qui va enflammer, on pense, la scène. scène et à la ferme du boss avec les chansons mythiques des démons de minuit et des choses comme ça.
1: Il y aura aussi Bertou, hein. Ça c'est notre artiste local, hein, qui sera présent également, et DJ Bones.
2: C'est ça, ouais, on aura aussi Bertou qui était venu l'année dernière déjà et qui avait sympathisé vraiment avec tout le monde. C'est un artiste voilà du Sarladé, enfin des coins, qui adore notre concept et nous on l'adore aussi. Donc on a dit cette année rien de mieux que en avant de Mario Ramsamy que Bertou refasse un show sur scène, et après Mario Ramsamy on aura notre petit DJ local Enzo, enfin DJ Bones, qui viendra après enflammer la fin de soirée et finir sur une base propre.
1: On peut dire que cette soirée, même je dirais l'ADN du festival, c'est de mêler justement gastronomie locale et concert.
2: Ouais, c'est ça, c'est vraiment lier la gastronomie locale et le concert, et vraiment faire vivre aussi la municipalité du Lardin. Il y a eu une année un peu difficile, on va dire, sur la commune du Lardin, avec la fin des papeteries de Condat, des choses comme ça, avec pas mal de gens qui se disent, ouais, le Lardin, ça va être mort dans les années à venir. Mais non, nous, justement, on essaye de, voilà, de faire bouger ce village et que les gens, par exemple, puissent se retrouver tous ensemble, des gens qui se sont pas vus depuis un petit moment, se disent, ben, on va se revoir au Festival de la Cochonnade, on va passer un bon moment, on va pouvoir manger ensemble. Au niveau des tables, voilà, nous, il y a pas de, c'est des grandes tablées, les gens peuvent se mélanger, peuvent se discuter avec leurs voisins, et vraiment voilà, passer un bon moment tous ensemble.
1: On va passer la journée du samedi maintenant, samedi 1er août, je le rappelle, donc c'est cette fameuse soirée blanche qui est un peu plus, je dirais, child, un peu plus DJ set.
2: Ouais, c'est ça.
1: Il y a 1, 2, 3, 4, 5 artistes qui vont se suivre. Hein.
2: C'est ça, exactement. Du coup, on aura un show avec 5 DJ. Ça va commencer par Sacha au début, un DJ de Brive. Après, DJ Bones, qui est un peu notre DJ résident, qui va prendre la suite. Après, on a pris vraiment un DJ qui est renommé dans la France entière, Tommy Manger, qui va venir, qui lui est un DJ qui fait, on va dire, des grosses scènes dans le niveau national, un petit peu partout. Après lui, il y aura le DJ Brash, qui est un jeune qui est en train de, on va dire, tout péter sur le bassin Brivise, qui vraiment, il a un projet en devenir vraiment un chouette DJ. Du coup, on tenait vraiment à le faire venir cette année. Et après, en clôture, Dark Wave, qui va faire, on va dire, un peu plus techno, un peu plus hard, on va dire, vraiment pour faire le finish. Et qui, lui, c'est pareil, c'est un jeune originaire du Lardin-Saint-Lazare, qui maintenant, il est sur Pau et mixe dans les boîtes de nuit de Pau, et qui viendra, en fait, clôturer tout ça. Et après, pour le cheminement de tous les DJ, on a pris un saxophoniste, qui est, lui, vraiment de renom dans le sud-ouest, pareil, et qui va faire des passages avec un peu tous les DJ, et qui, voilà, qui va nous enflammer, et on espère faire passer un super moment à tout le monde.
1: Pourquoi soirée blanche? Les gens sont invités à venir en blanc?
2: Voilà,
1: comme là, dans un fameux jardin pas très loin d'ici.
2: C'est ça. Non, mais là on est on s'est dit pourquoi pas mettre un petit thème. L'année dernière ça a bien marché, les soirées blanches. Bon, c'est un peu répandu partout, c'est pas nous qu'on l'a inventé.
1: Oui.
2: Mais bon, ça fait un petit dress code sympa au milieu du cadre magnifique qu'on a, et puis voilà, ça fait une ambiance sunset. En plus, il fait beau pour l'instant, la météo elle est de bon augure avec nous. Normalement, si ça change pas d'ici là, peut-être un peu chaud, mais bon. Voilà, c'est l'été,
1: on sera en soirée de toute façon. C'est un peu plus frais.
2: C'est ça, en soirée après ce sera un peu plus frais. Mais voilà, on est là pour passer un bon moment, une soirée voilà, détente, du bon son et voilà. Et
1: ça fait du bien aussi de se détendre un petit peu. Alors c'est un peu difficile. Organiser un événement de cette ampleur, ça demande beaucoup de préparation. Bon, vous avez votre équipe, bien sûr, le staff principal, mais vous avez beaucoup de bénévoles. Comment vous arrivez à avoir ce nombre de personnes nécessaires, comme ils sont d'ailleurs, pour vous aider à monter ce festival?
2: Là, cette année, on aura une quarantaine d'amis qui vont être là pour nous aider sur le week-end. En termes de préparation, ouais, c'est très long d'organiser un festival, c'est plein de moments. Voilà, faut penser à tout au niveau sécurité, au niveau logistique, pour avoir les autorisations nécessaires. Il y a beaucoup de choses à penser. Un festival, ça se fait pas voilà en deux semaines. Nous, ça fait à peu près un an qu'on travaille dessus, avec Gabriel qui va s'occuper vachement de la partie logistique, Adrien lui qui va s'occuper vachement de tout ce qui est pour la nourriture, pour réserver en quantité les stocks, les choses comme ça, et moi qui vais être plutôt sur la partie communication et développement, on va dire. Et voilà, c'est un travail d'arrache-pied. On essaye de faire au mieux pour que ça soit nickel le 31 et 1er août.
1: On en est à la troisième édition. Est-ce que vous sentez que le public vient de plus en plus d'ailleurs, j'ai envie de dire? Je suppose qu'au départ, c'était un peu plus local. Ça grandit au fil des années. Est-ce que vous voyez justement des gens qui viennent un peu plus de l'extérieur maintenant?
2: Pour vous dire, la première année, on était à peu près 180 personnes sur une soirée. Et c'est vraiment la première année où on faisait la bise à tout le monde pendant le festival parce que tout le monde se connaissait. C'était beaucoup de gens du Lardin, de Terrasson. Mais là, par contre, cette année, on voit vraiment qu'on a touché un autre public. On a beaucoup de personnes qui vont se déplacer de Brive, de Périgueux. On va taper plus à 30 km à la ronde, alors qu'au début, on était vraiment à 5 km autour du Lardin. Donc, on commence à vraiment taper un peu plus loin.
1: C'est peut-être pour ça que vous préparez déjà l'avenir. Et je crois savoir que la prochaine édition, ça devrait prendre encore une dimension encore plus importante. Qu'est-ce qui est prévu sans trop dévoiler? Pour l'édition 4.
2: On va partir sur la quatrième année. Il y a pas de raison si vraiment tout se passe bien cette année et que les gens en redemandent. Mais oui, on travaille déjà d'arrache-pied pour l'année prochaine parce que pour booker des gros artistes, il faut pas attendre un mois avant. Donc on sera vraiment, on va travailler déjà pour l'année prochaine et faire venir un gros nom encore, voire deux. Et continuer de développer à fond ce festival et qui perdure dans le temps.
1: Alors pour celles et ceux qui souhaiteraient peut-être se renseigner, avoir un peu plus d'informations, ou tout simplement peut-être est-ce qu'il faut réserver sa place pour le samedi? On sait que le vendredi c'est complet. Comment on fait? Où est-ce qu'on vous retrouve sur le net, sur les réseaux sociaux?
2: Vous pouvez voir toutes nos infos sur nos pages Instagram, Facebook. Et ensuite pour la soirée blanche, du coup il y a une billetterie en ligne sur Billets Web. Donc vous pouvez prendre votre passe pour la soirée. Et on a aussi développé cette année aussi pour la première fois une zone camping pour que les festivaliers puissent dormir sur place et pas reprendre la route, que ça reste en toute sécurité, que les gens puissent y aller à la place. C'est à l'ombre, il y a des points d'eau tout le week-end avec l'eau bien sûr qui est gratuite avec cette chaleur.

0: 1er août à la ferme du Boss, au Lardin-Saint-Lazare. Vous l'avez dit, on vous retrouve très facilement sur les réseaux sociaux. Donc deux soirées placées sous le signe de la musique et de la gastronomie, on n'oublie pas. Et cette fameuse soirée blanche pour le samedi. Qu'est-ce qu'on peut vous souhaiter pour cette troisième édition?
1: Ce qu'on peut nous souhaiter, c'est que tout se passe bien, il n'y a pas de raison. Et que vraiment les gens passent un super moment et qu'ils aient envie de revenir les années d'après. Et que vraiment... on oublie, que tout le monde oublie ses problèmes le temps d'une soirée, qu'on se rassemble et qu'on fasse la fête parce que c'est important. Et l'été passe vite, en plus on va déjà arriver au 1er août, il va rester qu'un mois avant la rentrée, donc c'est maintenant qu'il faut en profiter.
0: Alors on en profitera bien évidemment, et puis on se donnera rendez-vous pour l'édition 2027 qui sera encore plus grande. Encore.
1: Ouais.
0: Merci Thibaut d'avoir accepté
1: merci
0: notre
1: Xavier,
0: invitation.
1: Merci à Crystal FM.
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0: Cet été, venez découvrir les grands sites du Périgord.
1: Eh bien, bonjour à tous, je suis William, je suis le chargé de médiation au château de Comarque et je vais vous emmener avec moi aujourd'hui à travers le site et vous raconter brièvement son histoire pour vous inviter à venir le découvrir avec nous très prochainement. Alors ici, nous sommes dans le Cluseau, un abri sous roche qui a été occupé dès le Moyen-Âge. Et juste en dessous de nos pieds, on peut effectivement retrouver la grotte préhistorique qui est actuellement étudiée par les scientifiques et dont le public aura l'occasion d'échanger avec ces scientifiques pendant ces 3 semaines qui vont suivre. Alors là, nous venons de gravir l'ensemble du site et nous sommes au-dessus de la douve sèche qui nous sépare du donjon. Et donc, nous allons arriver à la porte pour accéder à cette cour et pouvoir profiter de la vue qui domine la vallée. Alors là, nous sommes dans la grande salle, la hola du château, qui nous permet de profiter d'une vue d'ensemble sur le site de Comarque. Et c'est ici qu'on laisse notre public au moment des visites guidées, qui ont lieu tout l'été, une le matin, une l'après-midi. Et ensuite, on laisse le public découvrir l'ensemble du donjon avec une petite vidéo de présentation de la grotte en sous-sol, une salle avec des jeux en bois et surtout une salle qui recense les 60 ans de travaux avec des petites photos avant-après qui sont relativement saisissantes. Et justement, concernant ce château qui a subi près de 60 ans de restauration, il a été découvert et commencé à être dégagé de l'ensemble de cette végétation.

qu'il le recouvrait à partir des années 60-70 par le propriétaire actuel Hubert de Comarque, qui est toujours un descendant direct de la famille et dont les travaux continuent de se poursuivre et dont le prochain chantier sera sur la chapelle et concernera la toiture de Loz. Concernant la programmation du château de Comarque, nous invitons les visiteurs à venir cet été. Durant les mercredis et dimanches soirs, nous faisons des nocturnes mystères et lumières. Donc tout le site est éclairé avec un ensemble de lumières. Il y a un marché d'artisans en fond de vallée et on peut aussi se restaurer avec du snacking. Donc nous invitons toutes les personnes à venir profiter de ce moment féerique en famille. Et évidemment, nous proposons plein d'autres types d'activités, des visites guidées, des ateliers pour les enfants et les adultes, tir à l'arc, taille de pierre, calligraphie et d'autres types d'activités. Il y a aussi des activités libres, l'atelier calligraphie dans le donjon, une pièce avec des jeux en bois, et on peut aussi refaire la généalogie de sa famille et s'inscrire à des activités telles que la descente en rappel. Et aussi, il y a une petite nouveauté cette année pour deux dates qui sont les dîners enquête, et vous devez résoudre une enquête. À vous de savoir qui est le responsable du meurtre qui a eu lieu lors de ce dîner. Mais merci à tous et je souhaite une bonne saison à l'ensemble des sites et bon été en Périgord.

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0: 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Bonjour.
1: Bonjour à tous. 7 départements ont été placés en vigilance orange canicule aujourd'hui à midi, portant à 21 le nombre de départements visés par ce niveau d'alerte au total. Il s'agit du Var, des Hautes-Alpes, des Alpes de Haute-Provence, des Alpes-Maritimes, du Vaucluse, de la Haute-Corse et de la Corse du Sud. Et puis l'incendie en Gironde n'a pas progressé encore cette nuit. 84 000 habitants de 9 communes sont donc autorisés à rentrer chez eux et l'autoroute A63 rouvre actuellement. Le leasing social pour les voitures électriques connaît un fort succès en France. Près de 20 000 commandes ont déjà été enregistrées en 2 semaines sur les 50 000 véhicules proposés dans cette nouvelle vague lancée mi-juillet. Des stars, un centre aquatique qui reprend du service et la Seine aussi. À partir de demain, la capitale va retrouver des allures de JO avec l'organisation des championnats d'Europe de natation. Ce sera l'opportunité pour vibrer devant les exploits de l'équipe de France portée par Léon Marchand.

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1: 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Bonjour.
2: Bonjour à tous. 7 départements ont été placés en vigilance orange canicule aujourd'hui à midi, portant à 21 le nombre de départements visés par ce niveau d'alerte au total. Il s'agit du Var, des Hautes-Alpes, des Alpes de Haute-Provence, des Alpes-Maritimes, du Vaucluse, de la Haute-Corse et de la Corse du Sud. Et puis l'incendie en Gironde n'a pas progressé encore cette nuit. 84 000 habitants de 9 communes sont donc autorisés à rentrer chez eux et l'autoroute A63 rouvre actuellement. Le leasing social pour les voitures électriques connaît un fort succès en France. Près de 20 000 commandes ont déjà été enregistrées en 2 semaines sur les 50 000 véhicules proposés dans cette nouvelle vague lancée mi-juillet. Des stars, un centre aquatique qui reprend du service et la Seine aussi. À partir de demain, la capitale va retrouver des allures de JO avec l'organisation des championnats d'Europe de natation. Ce sera l'opportunité pour vibrer devant les exploits de l'équipe de France portée par Léon Marchand.

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0: 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Bonjour.
1: Bonjour à tous. Le point pour commencer sur l'évolution du méga-feu qui ravage une partie de la Gironde depuis 8 jours maintenant. Un cap a été franchi à la faveur d'une météo plus clémente ce jeudi. Mais la lutte acharnée des pompiers se poursuit sur le terrain. Les soldats du feu affichent aujourd'hui un optimisme raisonnable. L'incendie est toujours stabilisé. 42 000 hectares de forêt ont été ravagés. 3 300 pompiers venus de toute la France, 1 500 militaires, 1 250 policiers et gendarmes, mais aussi forestiers, agriculteurs et bénévoles, restent pleinement mobilisés. Ils sont épaulés par 24 moyens aériens, dont 7 grâce au mécanisme européen de solidarité. Et dans le même temps, le ministre de l'Intérieur, Laurent Nunez, lance lui un appel à la grande fermeté contre les pyromanes. Il annonce que les forces de l'ordre ont procédé à 275 interpellations dans toute la France. Pour rappel, 9 départs de feu sur 10 sont d'origine humaine. La politique est un de plus dans la bataille. L'ancien Premier ministre socialiste Bernard Cazeneuve affiche clairement dans un entretien accordé à Marianne son objectif d'accéder à l'Élysée en 2027 en excluant toute participation à une primaire à gauche. Mon objectif, c'est de devenir président de la République pour porter les idées auxquelles je crois. J'ai tendance à penser que nul ne sera mieux placé que moi pour cela, dit-il. Dans l'actualité, ce jeudi également, 4 migrants ont été retrouvés sans vie sur les rives de la Manche. Après 2 tentatives de traversée clandestine, 3 corps ont été retrouvés dans le nord près de Dunkerque et un autre dans le Pas-de-Calais, selon les autorités françaises. Et puis vous en avez peut-être dans votre cuisine, la plateforme Rappel Conso a émis une fiche rappel concernant un café en grains de la marque Carrefour Sensation. Le produit présente une teneur trop élevée en ocratoxine A, des substances pouvant présenter un risque pour la santé en cas de consommation répétée.

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1: Bonjour à tous. Le point pour commencer sur l'évolution du méga-feu qui ravage une partie de la Gironde depuis 8 jours maintenant. Un cap a été franchi à la faveur d'une météo plus clémente ce jeudi. Mais la lutte acharnée des pompiers se poursuit sur le terrain. Les soldats du feu affichent aujourd'hui un optimisme raisonnable. L'incendie est toujours stabilisé. 42 000 hectares de forêt ont été ravagés. 3 300 pompiers venus de toute la France, 1 500 militaires, 1 250 policiers et gendarmes, mais aussi forestiers, agriculteurs et bénévoles, restent pleinement mobilisés. Ils sont épaulés par 24 moyens aériens, dont 7 grâce au mécanisme européen de solidarité. Et dans le même temps, le ministre de l'Intérieur, Laurent Nunez, lance lui un appel à la grande fermeté contre les pyromanes. Il annonce que les forces de l'ordre ont procédé à 275 interpellations dans toute la France. Pour rappel, 9 départs de feu sur 10 sont d'origine humaine. La politique est un de plus dans la bataille. L'ancien Premier ministre socialiste Bernard Cazeneuve affiche clairement dans un entretien accordé à Marianne son objectif d'accéder à l'Élysée en 2027 en excluant toute participation à une primaire à gauche. Mon objectif, c'est de devenir président de la République pour porter les idées auxquelles je crois. J'ai tendance à penser que nul ne sera mieux placé que moi pour cela, dit-il. Dans l'actualité, ce jeudi également, 4 migrants ont été retrouvés sans vie sur les rives de la Manche. Après 2 tentatives de traversée clandestine, 3 corps ont été retrouvés dans le nord près de Dunkerque et un autre dans le Pas-de-Calais, selon les autorités françaises. Et puis vous en avez peut-être dans votre cuisine, la plateforme Rappel Conso a émis une fiche rappel concernant un café en grains de la marque Carrefour Sensation. Le produit présente une teneur trop élevée en ocratoxine A, des substances pouvant présenter un risque pour la santé en cas de consommation répétée.

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2: Oh là là, j'ai une faim de loup. Mais que vient faire le loup ici? Et pourquoi utilisons-nous cette expression?
3: Ah oui, tiens, pourquoi on dit ça?
2: L'origine de notre expression est facile à comprendre. La faim qui tenaille est dévorante, autant que le loup est réputé dévorer ses proies. Cette expression, sous sa forme actuelle, n'est attestée que depuis le 19e siècle. Mais le symbole de voracité et méchanceté qu'est le loup, depuis très longtemps, a fait naître des variantes depuis le 16e siècle. Au 17e, par exemple, on disait « manger comme un loup ». Dans tous les cas, on souligne avec ces expressions un appétit vorace, que l'on est pris d'une faim très vive, qui pousse à manger tout ce qui tombe sous la main, que ce soit des brebis ou, pourquoi pas, des petits chaperons rouges. Et si je vous dis « Oh, ma mère grand, que vous avez de grandes dents !»
4: C'est pour mieux te manger.
2: En disant ces mots, ce méchant loup se jeta sur le petit chaperon rouge et la mangea. Ça vous rappelle quelque chose? Et voilà, maintenant que vous le savez, vous dormirez moins bête ce soir.
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1: Du 31 juillet au 2 août, la Bachellerie vivra au rythme de sa traditionnelle fête votive. Trois jours d'animation organisés par le comité d'animation. Et pour en parler aujourd'hui, nous recevons Jean-Marie Leduc, trésorier adjoint du comité d'animation de la Bachellerie. Bonjour Jean-Marie.
2: Oui, bonsoir.
1: Jean-Marie, avant de détailler le programme de cette fête votive, comment se présente cette édition 2026? Quel est un petit peu l'objectif et l'essence de cette manifestation?
2: Ben, tout d'abord, elle se présente sous les bons auspices de la chaleur, en espérant qu'il y en aura peut-être un petit peu moins pour que le public puisse se rendre à toutes les manifestations qui seront organisées, notamment l'après-midi. Et sinon, ben, écoutez, tout se présente bien, puisque, une fois de plus, on a un programme très riche qui s'étale sur ces trois journées et nous le souhaitons avoir, comme d'habitude, énormément de monde.
1: Et justement, je vais vous proposer de dégrader un petit peu et de présenter la programmation de ces trois jours de festivités. Ça commence le vendredi 31 juillet, ce sera à partir de 21h. Vous commencez très fort puisque vous allez accueillir une soirée théâtre dans le parc de la mairie, je le précise, et ce sera avec, encore une fois, les compagnons d'Ulysse qui reviennent chaque année présenter un spectacle chez vous. On parle bien sûr de Jean-Baptiste Sciossa.
2: Eh bien, tout à fait, vous avez déjà tout résumé, pratiquement tout dit. Les compagnons d'Ulysse, comme chaque année, viennent présenter leur spectacle donc à la Bachellerie. Jean-Baptiste Sciossa, bien connu de tous les gens de la Bachellerie et des environs, puisqu'il est sur, il fait une tournée avec sa compagnie, tournée d'été, hein, sur les villages environnants. Et cette année, il nous présentera une pièce de Molière qu'on a certainement un petit peu oubliée, mais qu'on va pouvoir retrouver avec grand plaisir et avec sa, toujours pareil, avec sa mise en scène tout à fait intéressante. La pièce s'appellera Georges Dandin. Alors, Georges Dandin, pour ceux qui s'en souviennent, c'est les agriculteurs ou les paysans plus exactement qui rencontre la bourgeoisie, et autour de ça va se dérouler donc toute une pièce avec beaucoup de quiproquos.
1: Et je crois que pour cette soirée, vous invitez les spectateurs à venir costumés en paysans. Est-ce que je me trompe ?
2: Pas du tout. Comme je le disais tout à l'heure, c'est la paysannerie contre la bourgeoisie, en quelque sorte, dans cette pièce. Et tous les spectateurs qui voudront jouer le jeu pourront s'habiller soit en paysan, soit en bourgeois, à eux de choisir. Et de cette façon-là, il y aura aussi une animation à l'extérieur de la scène, dans la foule. Voilà. Je précise quand même que cette soirée est payante. La modique somme de 12 euros pour les adultes et sera gratuit pour les enfants à partir jusqu'à 12 ans. Voilà.
1: Ça va se passer, on le rappelle, le vendredi 31 juillet à partir de 21h dans le parc de la mairie. Est-ce qu'il faut réserver ?
2: Non, pas du tout. Pas de réservation. Il y a de la place. On vous attend. Venez nombreux.
1: Commencez la fête avec Jean-Baptiste Sciossa. C'était, on va dire, une petite évidence. Ils reviennent chaque année d'ailleurs. On va passer à la journée du samedi. On sera le 1er août. Et dès 16h30, ça débutera. Dès l'après-midi, une compagnie juste à deux qui proposera là de la déambulation acrobatique. Vous allez nous en parler un petit peu plus. Ça va se passer, bien sûr, dans le village même.
2: Alors, un petit peu comme l'année dernière, on a des artistes qui vont se produire au niveau de la rue de la République, pratiquement, hein, dans un premier temps, tout l'après-midi, à partir de 16h30 et jusqu'à 18h. Donc, les gens peuvent venir pour assister à toutes ces déambulations et à toutes ces acrobaties de ces deux artistes, quand c'est un couple, et qu'on retrouvera ensuite dans la soirée, on en reparlera tout à l'heure.
1: C'est jusqu'à 18h30, une place à la main, une petite messe et un dépôt de gerbes. C'est important aussi de se recueillir.
2: Ah oui, traditionnellement, la fête votive, qui dit fête votive, voilà, dit fête du sein du village. Hein, et tous les ans, il y a bien entendu une messe qui aura lieu à 18h30. Sur les affiches, on peut voir messe avec dépôt de gerbes. Alors attention, on ne va pas déposer des gerbes à l'église. Hein. C'est une petite coquille au niveau de la, au niveau de l'affiche. C'est que traditionnellement, à l'issue de la messe, on se dirige vers le monument aux morts pour déposer une gerbe, et ça se fait aussi de façon très traditionnelle tous les ans.
1: À 18h45, le spectacle Confidence, voilà, en équilibre prendra place, encore une fois, dans le parc de la mairie. Toujours par la même compagnie, donc.
2: Oui, alors, toujours la même compagnie. On s'est déplacé. Tout à l'heure, on était plutôt rue de la République, un petit peu dans le village. Eh bien là, on revient un peu au frais. Et là, on rejoint le parc et on va retrouver les mêmes artistes dans des numéros complètement différents pour animer le début du marché nocturne. Voilà.
1: Et ça, vous êtes spécialiste en marché nocturne, hein?
2: Oh ben, régulièrement, on en fait au moins 3 dans l'année, et chaque fois c'est un grand succès, puisque notre parc de l'Amérique est très attrayant, très ombragé, et toujours archi plein.
1: Et vous invitez à chaque fois, je crois qu'il est indéboulonnable maintenant, c'est DJ.
2: Voilà, un artiste qu'on connaît bien, vous allez le dire, c'est Thierry Combeau. Thierry, si tu m'entends, je te salue. C'est un excellent musicien, et c'est aussi un excellent animateur. Chaque année, et chaque soir, met le feu au parc jusque tard dans la nuit.
1: Et ça sera donc le samedi soir, le samedi 1er août. Le dimanche, on va se reposer dimanche matin, bien sûr, parce qu'on aura fait la fête toute la veille.
2: Un peu la grasse matinée,
1: voilà.
2: Oui.
1: On débutera 16h dans l'après-midi avec une représentation théâtrale, alors consacrée à la bachellerie. Est-ce que vous pouvez nous en dire un petit peu plus?
2: Oui, alors c'est pareil, ça mérite quelques explications. Oui. Alors, vous avez compris, on reste beaucoup dans l'animation, on reste beaucoup aussi dans le théâtre. À la bachellerie, on a la chance d'avoir une troupe théâtrale sous la direction de Béatrice Duchanel, une jeune troupe qui s'est reformé et qui démarre très très bien. Et on est très très heureux de pouvoir les voir, encore une fois, cette année. Donc à partir de 16h, toujours pareil, dans le parc de la mairie. C'est gratuit, je vous le dis. Et donc là aussi, on espère avoir beaucoup de monde. Il faut encourager, ce sont tous des amateurs du village et des environs. Et ils méritent d'être encouragés pour tout le travail qu'ils font.
1: C'est la troupe de théâtre locale qui présentera donc
2: son spectacle annuel. Voilà. Et ce sera un nouveau spectacle.
1: À 16h, au parc de la mairie. 18h, alors là, on va rire avec le clown Lotto. C'est bien
2: tout,
1: ça?
2: Exactement, on continue un petit peu dans l'animation, et toujours dans l'animation, avec la représentation. Alors, c'est tout un programme, hein, puisque son spectacle est intitulé « Liturgie de la connerie ». Alors, je peux pas en dire plus, parce que je n'en sais pas plus.
1: D'accord.
2: Mais je pense que ça serait difficile, même si j'en savais plus, de dévoiler ce qu'il va nous faire et ce qu'il va nous dire. Voilà. Et
1: il faudra se rendre donc au parc de la mairie à partir de 18h au minimum. Hein, pour
2: écoutez,
1: assister.
2: Venez à 16h, parce que voilà. Tout va s'enchaîner.
1: Et ça s'enchaîne à 20h, bien sûr, parce que vous êtes très gourmand, la bachellerie. C'est le fameux repas magret frites.
2: Voilà.
1: Alors là, ça c'est une...
2: C'est aussi, ça devient une tradition. Ouais. C'est simple, hein, c'est magret, c'est des frites. C'est pour continuer un moment de convivialité. On est tous dans ce parc qui est magnifique. Et là, pour la modique somme de 10€, ben, les gens vont pouvoir se restaurer en attendant le tirage de la tombola. Je rappelle qu'il y a encore quelques billets à vendre. Je rappelle que le premier prix, c'est un séjour au Puy du Fou, que le second prix, c'est un séjour au zoo de Beauval. Et ensuite, le troisième prix, ça sera un petit peu moins loin, mais ça sera aussi festif, puisque ça sera au cabaret Gaillard, à Brive-la-Gaillarde.
1: Et comment on se procure ces tickets?
2: Eh bien, écoutez, auprès de tous nos bénévoles qui manqueront pas d'en avoir dans la poche quand vous les solliciterez, et moyennant la modique somme de 10€, vous avez toutes les chances de gagner.
1: Et cette soirée, on va le préciser quand même, hein. Thierry sera là.
2: Thierry, bien entendu, à l'incontournable. Il va passer tout le week-end à la bachellerie, toujours en forme pour faire son animation.
1: Alors, le dimanche soir, on met entre guillemets, normalement, à partir de 23h, on clôture cette fête votive par le feu d'artifice. Bon, on peut mettre ça entre guillemets, parce que à l'heure où on se parle, on ne sait pas trop si ça va pouvoir se faire.
2: Oui, alors, on sait pertinemment que les arrêtés peuvent être pris pour interdire les feux d'artifice compte tenu des problèmes de météo. Bon, d'ici là, on peut penser que la météo sera plus favorable et qu'on pourra bénéficier. Là aussi, c'est une tradition, puisque la municipalité offre, à partir de 23h, toujours un magnifique feu d'artifice pour clôturer ces 3 jours où j'espère les gens vont venir nombreux. C'est aussi un témoignage d'encouragement pour tous les bénévoles qui travaillent à l'organisation de ces 3 jours.
1: Et c'est la question que j'allais vous poser.
2: Je les salue au passage, parce que j'ai eu l'occasion d'avoir le micro, et je leur dis bravo l'équipe, bravo mesdames, bravo messieurs, vous qui travaillez pas toute l'année mais presque, en tout cas tout l'été pour animer le village, en sachant que vous allez continuer en animation, puisque le 19 août, on en parlait tout à l'heure, il y aura encore un marché traditionnel à la bachellerie. Merci à tous et bravo.
1: Le comité d'animation aura l'occasion de revenir à nos micros pour parler d'autres choses, mais ça sera un petit peu plus tard. On va donc rappeler que la fête votive de la bachellerie se déroulera donc du vendredi 31 juillet au dimanche 2 août. Donc, 3 jours d'animation pour toute la famille, bien sûr, du théâtre, des spectacles de rue, marché nocturne, repas conviviaux, le feu d'artifice. On espère, bien sûr.
2: Et on peut ajouter, même pour les enfants, il y aura toujours des manèges aussi.
1: Oui, j'allais rajouter.
2: On l'a laissé sous silence, mais il y a toujours les loteries et les manèges qui occupent les enfants.
1: Donc ce sera une belle occasion pour profiter de l'été au cœur de la bachellerie. Merci Jean-Marie d'avoir accepté notre invitation.
2: Merci à vous. Et...

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0: 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Bonsoir.
1: Bonsoir à tous. C'est pour commencer un point sur l'évolution du méga-feu qui ravage une partie de la Gironde depuis 8 jours maintenant. Un cap a été franchi à la faveur d'une météo plus clémente ce jeudi. Mais la lutte acharnée des pompiers se poursuit sur le terrain. Les soldats du feu affichent un optimisme raisonnable. L'incendie est toujours stabilisé. 42 000 hectares de forêt ont été ravagés. 3 300 pompiers venus de toute la France. 1 500 militaires, 1 250 policiers et gendarmes. Mais aussi forestiers, agriculteurs et bénévoles restent pleinement mobilisés. Ils sont épaulés par 24 moyens aériens, dont 7 grâce au mécanisme européen de solidarité. Et puis dans le même temps, le ministre de l'Intérieur, Laurent Nunez, lance un appel à la grande fermeté contre les pyromanes. Il annonce que les forces de l'ordre ont procédé à 275 interpellations dans toute la France. Pour rappel, 9 départs de feu sur 10 sont d'origine humaine. La politique est un de plus dans la bataille. L'ancien Premier ministre socialiste Bernard Cazeneuve affiche clairement dans un entretien accordé à Marianne son objectif d'accéder à l'Élysée en 2027 en excluant toute participation à une primaire à gauche. Mon objectif, c'est de devenir président de la République pour porter les idées auxquelles je crois. J'ai tendance à penser que nul ne sera mieux placé que moi pour cela, dit-il. À l'étranger, au Brésil, une tempête dévastatrice a fait 5 morts de puissantes rafales de vent ont semé le chaos à Rio de Janeiro et dans certains secteurs de l'état de Sao Paulo. Et puis vous en avez peut-être dans votre cuisine, la plateforme Rappel Conso a émis une fiche rappel concernant un café en grains de la marque Carrefour Sensation. Le produit présente une teneur trop élevée en ocratoxine A, des substances pouvant présenter un risque pour la santé en cas de consommation répétée. Si vous en avez acheté, vous êtes invité à ne plus le consommer, à le rapporter en magasin ou à le détruire.

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0: Vos offres d'emploi avec France Travail, antenne de Terrasson-Lavilledieu. Offre 210 CCJD. Bricomarché Terrasson recherche une ou un réceptionnaire vendeur en matériaux. Les débutants sont acceptés. Le contrat proposé est un CDI de 35 heures par semaine. Offre 211 NJKH. Bricomarché Terrasson recherche également une ou un vendeur en bricolage. Un an d'expérience et un CAP, BEP et équivalent CACES 3 sont demandés. Le contrat proposé est un CDI de 35 heures par semaine. Offre 211 MNBK. La panetière située à Terrasson recherche une ou un vendeur en boulangerie-pâtisserie. Les débutants sont acceptés. Le contrat proposé est un CDD de 1 mois de 35 heures par semaine. Offre 211 MNFW. La panetière située à Terrasson recherche également une ou un vendeur en boulangerie-pâtisserie. Les débutants sont acceptés. Le contrat proposé est un CDI de 25 heures par semaine. Offre 211 JMXN. La société AVS Besançon pour le secteur de Rouffignac-Saint-Cernin de Rayac recherche une ou un auxiliaire de vie sociale. 3 ans d'expérience, une formation CAP, BEP et équivalent service à la personne ainsi que le permis B sont souhaités. Le contrat proposé est un CDI de 35 heures par semaine. Toutes ces offres et le clic agenda sont disponibles sur francetravail.fr et cristalfm.org.
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1: Ce soir sur TF1, de la science-fiction, de l'action avec Thor, Love and Thunder. Taratata, 100% live ce soir sur France 2. Sur France 3, c'est votre série Tom et Lola. Canal Miniature Wife, retrouvé sur M6, Cauchemar en cuisine. Philippe Etchebest est à Saint-Gervais. Allez, retrouver sur W9, Y'a que la vérité qui compte. Sur TMC, Secret Story. Et puis une comédie sur TFX, retrouvez L'Emmerdeur. Voilà, je vous laisse sur votre choix et par avance une belle soirée devant votre télévision.
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1: Bonsoir à tous. Le méga-feu qui a ravagé 42 000 hectares en Gironde depuis 8 jours maintenant n'a pas progressé aujourd'hui et ça c'est plutôt une bonne nouvelle. Selon la préfecture, après une nuit plutôt calme, les opérations conduites aujourd'hui visaient principalement à consolider les lisières, à traiter les points chauds résiduels et à intervenir rapidement sur tout départ de feu susceptible de se déclarer. Les autorités ont par ailleurs autorisé 144 000 personnes à revenir dans plusieurs communes évacuées. C'est ce qu'on apprend ce soir. À noter aussi la réouverture de l'autoroute A63 entre Bordeaux et Bayonne. Par ailleurs, dans le cadre de sa collecte nationale en faveur de la forêt française, la Fondation du patrimoine lance une collecte d'urgence pour accompagner la replantation et la renaturation des forêts de Gironde et des Landes. L'épisode de canicule va se poursuivre demain dans un gros quart sud-est. Les 21 départements placés en vigilance orange par Météo France le resteront ce vendredi. Cela concerne la Bourgogne Franche-Comté, Auvergne-Rhône-Alpes et jusqu'aux Alpes-Maritimes. La politique est un de plus dans la course. L'ancien Premier ministre socialiste Bernard Cazeneuve affiche clairement dans un entretien accordé à Marianne son objectif d'accéder à l'Élysée en 2027. Il exclut toute participation à une primaire à gauche. Dans l'actualité également, le Pakistan, pays médiateur entre les États-Unis et l'Iran, annonce que des négociations sont en cours entre les deux pays engagés dans une reprise des hostilités au Moyen-Orient. Ces pourparlers concernent notamment le détroit d'Ormuz et l'objectif est de parvenir à une désescalade selon le porte-parole de la diplomatie pakistanaise. Et puis la demande de voitures électriques est à la hausse selon l'Agence internationale de l'énergie. La guerre au Moyen-Orient et la flambée des prix des carburants n'y sont pas pour rien. Dans un rapport publié ce jeudi, on estime que l'électrique va représenter près d'un tiers des ventes de voitures neuves cette année dans le monde entier.

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0: Cet été, venez découvrir les grands sites du Périgord.
1: Eh bien, bonjour à tous, je suis William, je suis le chargé de médiation au château de Comarque et je vais vous emmener avec moi aujourd'hui à travers le site et vous raconter brièvement son histoire pour vous inviter à venir le découvrir avec nous très prochainement. Alors ici, nous sommes dans le Clusot, un abri sous roche qui a été occupé dès le Moyen-Âge. Et juste en dessous de nos pieds, on peut effectivement retrouver la grotte préhistorique qui est actuellement étudiée par les scientifiques et dont le public aura l'occasion d'échanger avec ces scientifiques pendant ces 3 semaines qui vont suivre. Alors là, nous venons de gravir l'ensemble du site et nous sommes au-dessus de la douve sèche qui nous sépare du donjon. Et donc nous allons arriver à la porte pour accéder à cette cour et pouvoir profiter de la vue qui domine la vallée. Alors là, nous sommes dans la grande salle, la hola du château, qui nous permet de profiter d'une vue d'ensemble sur le site de Comarque. Et c'est ici qu'on laisse notre public au moment des visites guidées, qui ont lieu tout l'été, une le matin, une l'après-midi. Et ensuite, on laisse le public découvrir l'ensemble du donjon avec une petite vidéo de présentation de la grotte en sous-sol, une salle avec des jeux en bois et surtout une salle qui recense les 60 ans de travaux avec des petites photos avant-après qui sont relativement saisissantes. Et justement, concernant ce château qui a subi près de 60 ans de restauration, il a été découvert et commencé à être dégagé de l'ensemble de cette végétation qui le recouvrait à partir des années 60-70 par le propriétaire actuel Hubert de Comarque, qui est toujours un descendant direct de la famille et dont les travaux continuent de se poursuivre et dont le prochain chantier sera sur la chapelle et concernera la toiture de l'Oz. Concernant la programmation du château de Comarque, nous invitons les visiteurs à venir cet été. Durant les mercredis et dimanches soirs, nous faisons des nocturnes mystères et lumières. Donc tout le site est éclairé avec un ensemble de lumières. Il y a un marché d'artisans en fond de vallée et on peut aussi se restaurer avec du snacking. Donc nous invitons toutes les personnes à venir profiter de ce moment féerique en famille. Et évidemment, nous proposons plein d'autres types d'activités, des visites guidées, des ateliers pour les enfants et les adultes, tir à l'arc, taille de pierre, calligraphie et d'autres types d'activités. Il y a aussi des activités libres, l'atelier calligraphie dans le donjon, une pièce avec des jeux en bois, et on peut aussi refaire la généalogie de sa famille et s'inscrire à des activités telles que la descente en rappel. Et aussi, il y a une petite nouveauté cette année pour 2 dates qui sont les dîners enquête, et vous devez résoudre une enquête. À vous de savoir qui est le responsable du meurtre qui a eu lieu lors de ce dîner. Mais merci à tous et je souhaite une bonne saison à l'ensemble des sites et bon été en Périgord.

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1: 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Un azur immuable surplombe son sommet, où des neiges éternelles campent au cours de l'été. 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